décharge de 6000 volts vient de gicler mon pylône. Et Nora, alors, se révolte.